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1: Belle matinée tout le monde, si vous êtes sur la route ce matin, dites-vous qu'à quelques kilomètres, certains cherchent encore leur oreiller.
2: Aïe, aïe, aïe.
1: Tu sais, quand quand tu tires l'oreiller là.
3: Tu dis, viens là toi. J'ai pas fini avec toi.
1: Et quand on parle de quelques kilomètres, c'est la Guadeloupe.
3: C'est à peu près 200
1: kilomètres à peu près. Et oui, journée fériée. Alors, on a quelques messages de personnes qui nous disent, mais moi, je ne suis pas... Oui, Séverine qui nous dit que c'est pas férié pour elle. Ah ben, c'est pour ça qu'on est là, parce qu'on sait que vous n'êtes pas tous en journée fériée. Ben oui,
2: c'est
1: on
2: ça.
1: Ne lâche pas l'affaire, on est avec vous. Vibes Cartel, ça sera le son à venir dans un instant. Pour l'heure, on revient sur le sondage que l'on vous a proposé juste avant Nestlé. Ce sondage indique que l'enfant sur deux dit en avoir déjà vu. Et vous avez été nombreux à avoir la bonne réponse. La plus rapide, néanmoins, s'appelle Sandia. Et c'est elle qui nous a fait son audio avec la bonne réponse.
4: Trop bien, je suis trop contente. Ma fille n'est même pas là avec moi ce matin. Elle sera dégoûtée. Un enfant sur deux dit avoir déjà vu un esprit ou un fantôme.
1: C'est ça, un enfant sur deux dit avoir déjà vu un esprit ou un fantôme. Est-ce que tu as eu des amis imaginaires, Audrey, quand tu étais petit?
3: Amis imaginaires? Non. Donc, que je m'en souvienne, non.
1: Non.
3: Sinon, je pense qu'on m'aurait mis un HP. Le connaissant déjà, mais non, pas de souvenir.
1: Au potentiel?
3: Non, hôpital psychiatrique.
1: Ah d'accord.
3: Pas pareil.
1: Ok.
3: Pas pareil du tout.
1: Ok.
3: Même initial, pas même destination.
1: C'est clair.
3: C'est ça.
1: Ah ouais, HP pour moi, c'était au potentiel, tu vois. Donc, non, pas hôpital psychiatrique.
3: Hôpital psychiatrique.
1: Ouais, autant pour moi.
3: J'avais pas du sens du vent.
1: Je n'avais pas la ref. Bravo Sonia, en tout cas. Félicitations, cadeau pour toi.
0: Le voir.

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1: On parle beaucoup de moi avant même de savoir si j'arriverai vraiment sur la table. Je fais naître des promesses, des calculs et parfois quelques jalousies discrètes. Chez nous, certains jours de fête semblent incomplets sans ma présence. Mais une fois servi, le silence revient net. Ouais, le silence revient souvent plus vite que les conversations.
2: Et généralement assez longtemps, le silence.
1: Ah oui, c'est clair. C'est clair. Alors, alors il s'agit d'un comment on va dire ça? C'est un plat,
2: C'est alimentaire.
1: Voilà, c'est alimentaire.
2: On va pas dire trop non plus.
1: Non.
2: C'est alimentaire, donc il y en a qui sont sur la piste.
1: Ouais, Christelle, je sais que tu es sur la piste. Pâté en poudre.

0: beaucoup de
1: déconner quand même.
0: Là, j'ai donné beaucoup de...
1: Oui, là, il y a trop d'infos, là, quand même. Qu'est-ce qui vous arrive aujourd'hui?
0: Mais carrément.
1: Vous êtes fatigué, les cocos lapins.
0: Faut dire que tout le monde n'est pas là non plus.
1: Pas faux.
0: Et ça se grille, j'ai envie de dire.
1: Ah voilà, là, tu as tout dit.
0: Alors, les gens, non, ce n'est pas le lambier, on reçoit beaucoup de... Eh ben, c'est Iwen. C'est Iwen, Iwen.
1: Iwen.
0: Voilà, toi là, enfin tout. Je ne sais pas comment on prononce. Bravo à toi, c'est toi qui remporte le devine-moi si tu peux de ce matin. Je reprends encore une fois le temps de nous envoyer ton audio. On parle beaucoup de moi avant même de savoir si j'arriverai vraiment sur la table. Je fais naître des promesses, des calculs et parfois quelques jalousies discrètes. Chez nous, certains jours de fête semblent incomplets sans ma présence. Mais une fois servi, le silence revient souvent plus vite que les conversations. Et c'est donc Iwen. Iwen, tu es en ligne, tu fais quoi? Ah merci, je vois qu'elle est en préparation de son audio.
1: C'est en cours.
0: Oui, c'est en cours.
1: Ah ben j'ai vu d'autres bonnes réponses, mais après les enfants.
0: Oui, c'est après.
1: Eh oui, vous avez pris
0: Iwen,
1: trop de temps.
0: Iwen, dis-nous comment on prononce ton
1: pseudo.
0: Voilà, en même temps. Iwen, merci beaucoup.
1: Voilà, c'est livré.
0: Merci.
2: C'est Iwen, Iwen.
0: D'accord, on vit ça. La réponse, s'il vous plaît, Iwen. Eh bien, bon Dieu. Allez! Merci!
2: Je ne sais même pas, en fait. Je suis surprise, c'est parce que vous avez dit que c'est pas l'autre personne. Et du coup, j'ai envoyé des plats comme ça.
0: Ah, voilà. D'accord. Mais elle n'a toujours pas donné la réponse. En fait, la bonne réponse était langouste. Monsieur Iwen, monsieur.
1: Je ne suis pas réveillé. Hein.
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1: Pour l'heure, je vous annonce que je n'ai pas encore la réponse que nous attendions. Audric, tu me confirmes ?
2: Je confirme, il y a des gens qui tournent autour du pot, mais ils ne veulent pas rentrer dans le pot.
1: Je rappelle l'intitulé du sondage. 23% des gens ont déjà été au supermarché dans ce seul et unique but. Et je faisais remarquer que 23%, c'était quand même pas mal. Hein. C'est beaucoup. Ça fait quasiment une personne sur quatre. Donc 23% des gens ont déjà été au supermarché dans

0: voyage insolite.
1: Coucou! Eh ben, enfin, j'ai trouvé! Eh ben, dis donc! Donc, eh ben, c'est pour draguer la caissière. Donc, ça, c'est surtout les hommes qui le font.
0: Ah, c'est...
1: Ils n'ont rien à faire. Ils vont au magasin pour draguer la caissière. Voilà. Gros bisous, énergie!
0: Alors, on va accepter ta réponse. C'était draguer, tout simplement, pas spécialement la caissière. Tu vois, t'es déjà parti dans tes trucs, là. Point trop n'en faut. 23% des gens ont été déjà au supermarché, donc ce seul et unique but, pour draguer.
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1: Alors là, je suis presque sans voix.
2: Ah bah, écoute,
1: j'ai pas peur du jeu de mots.
2: Voilà, tu es apprécié, j'ai envie de te dire tout simplement. Mais il y a plein de gens qui nous ont dit ah oui, c'est vrai, cette fille, elle a une superbe voix. Elle s'appelle Suzy, elle est là le samedi matin et patati et patata. Donc forcément, oui. ça a aiguisé notre curiosité. On s'est dit on va tenter de joindre Suzy pour savoir qui est cette jeune femme à la voix si douce de ce que nous disent nos auditeurs. Alors, Suzy, ça fait longtemps que tu exerces ce métier d'animatrice, tout simplement.
1: Eh bien, écoute, ça va faire maintenant 23 ans.
2: Ah ouais, quand même. D'accord.
1: Et oui, ce n'est pas rien. Je n'ai pas officié qu'à Genipa, puisque alors à Genipa, ça va faire 19 ans maintenant.
2: Ah ouais, quand même.
1: Mais d'accord. Avant, oui, voilà. Mais avant, pour raconter un petit peu comment j'ai apprécié au fur et à mesure ce métier.
2: Mm-hmm.
1: En fait, c'est un monsieur qui était dans l'événementiel et qui m'avait proposé, parce qu'il trouvait que j'avais une voix radiophonique, et qui m'a proposé donc d'animer effectivement une grande surface à l'époque. Alors,
2: d'accord.
1: Si je peux donner un nom, c'est anciennement Leclerc.
2: D'accord, ok. Okay.
1: Donc, ça remonte donc à 2003.
2: Okay.
1: Donc, je ne sais pas si vous imaginez, effectivement, ça fait plus de 20 ans.
2: D'accord.
1: Et puis, un autre grand de ce monde de la communication, là aussi, que vous connaissez forcément, qui officie depuis des années, là aussi, donc c'est un JEE, un certain JEE.
2: Ah oui, Jean-Emmanuel, oui, tout à fait.
1: Voilà, donc, écoutez, il m'a entendu sur à l'ancienne adresse que je viens de vous donner, donc anciennement Leclerc. Il est venu, il m'a entendu là aussi, et il m'a dit, écoute, j'ai une affaire en or à ne pas rater. J'ai besoin de toi. Je vais te débaucher. Je suis désolée, mais j'ai
2: excellent.
1: Besoin de ta voix.
2: Génial.
1: Ça s'est fait comme ça. Donc,
2: d'accord.
1: Il m'a débauché de là-bas. Et depuis 2007, je suis à Genipa. Et ça fait maintenant 19 ans que je suis là-bas.
2: Ah, ben écoute, bon nombre de personnes. On reçoit énormément de WhatsApp dans cette émission. Il y en a qui nous disent Oui, c'est bien elle. Bon, ben en tout cas, on était ravis de faire ta connaissance, Suzy. On te va
1: merci.
2: Te souhaiter une très très belle journée. On espère
1: merci.
2: Avoir égayé ta matinée. Parce que nous.
1: Carrément. Alors, par contre, je tiens franchement à remercier énormément tous ces auditeurs qui ont pensé à moi pour, pour ce sondage aujourd'hui. Donc, franchement, ça me gratifie énormément. Et puis, c'est toujours avec beaucoup d'amour que je fais mon métier. Ça n'a pas changé. Donc, je les remercie infiniment. Merci d'avoir pensé à moi. Et puis, je leur dis, on se retrouve là où ils savent, tout simplement.
2: Oui, madame. Allez, bisous, Suzy.
1: Merci
2: belle journée.
1: Bisous à vous tous.
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0: Il est 6h, déjà à la famille, oui, déjà.
1: Oui, piti, piti.
0: On va vous souhaiter un bon réveil à tous, en Guadeloupe, en Martinique. Et on va vous dire là, énorme respect pour tous ceux qui ont réussi à sortir du lit ce matin sans négocier avec leur oreiller. Aujourd'hui, nous sommes vendredi et on a déjà le sourire avant même le premier café. Bah oui, c'est l'effet du vendredi sur nous généralement. Bonjour mon nounours.
2: Bonjour Maxou, bonjour la Guadeloupe, bonjour la Martinique. Comment ils vont? Moi, mon oreiller m'a frappé ce matin.
0: Ah bon?
2: Ah, il m'a dit, ne pars pas. Aïe. Je dois y aller, j'ai morning, ne pars pas. Ah, c'était compliqué.
0: Donc toi, t'as négocié?
2: Ah oui, j'étais obligé parce que là, c'était clé de bras, tout ça. Il voulait pas que je parte.
0: Je comprends.
2: C'est compliqué.
0: Il a un nom, ton oreiller?
2: Non.
0: D'accord.
2: Non. Autrement, mais c'est... il est sévère.
0: D'accord. À ton âge, t'as encore des doudous?
2: C'est pas un doudou, c'est un oreiller. Bah, pareil. Tout le monde a un oreiller, que je sache.
0: C'est clair. Moi, je n'ai pas ce type de relation avec mon oreiller.
2: Ah, le mien, il est compliqué.
0: T'en as qu'un seul?
2: J'en ai trois.
0: Oh, putain. It's money time sur Énergie. Nous y sommes. Aujourd'hui, quelqu'un va repartir avec la somme de 3000 euros cash. Un virement qui sera effectué très rapidement. Direction votre compte en banque.
2: Richie.
0: Dans quelques heures, un téléphone va sonner. Et une journée normale va devenir exceptionnelle. Pour l'un d'entre vous. L'une d'entre vous. Si vous n'avez pas encore joué, je vous invite à le faire. Si vous avez encore des unités, en ce 29 mai.
3: C'est ça.
0: Pour jouer donc, ça se passe uniquement via SMS. Vous tapez NRJ au 97 777. C'est le numéro sur lequel il faut envoyer votre message. NRJ, le message, le numéro en 97 777. Il y a un mot de passe qui vous sera réclamé. Et le mot de passe, Audric, est
2: vitamine. V-I-T-A-M-I-N-E.
0: Et on espère que de la vitamine, vous en avez ce matin pour affronter cette dernière journée de la semaine. Meryl, Chata, Coco, Chanel pour entamer cette matinée. Et puis on est de retour

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1: Nous sommes aujourd'hui le vendredi 29 mai. Nous vous souhaitons une très très belle journée. Ça y est, non seulement la semaine s'achève, mais également le mois de mai a duré, je trouve.
2: Long, long, mais long. L'un des pires mois de cette année.
1: Ouais, c'est. Et pourtant, il y avait plein de jours. C'est peut-être les jours chômés, fériés, tout ça, qui ont fait ça, je sais pas.
2: Ah, sûrement, sûrement.
1: Mais j'ai trouvé le mois de mai hyper long. Ouais, vraiment, vraiment. En ce 29 mai, en tout cas, on va souhaiter un joyeux anniversaire à Latoya Jackson. C'est pas la plus capée de la famille, hein. Quoi, je dis ça?
3: Salut tout le monde, je suis Latoya Jackson.
1: Tu l'as dit fort. Chanteuse, actrice et personnalité de la télévision américaine, cinquième enfant de la famille Jackson, sœur de Michael et Janet. Elle a connu le succès avec ce single sorti en 1984. Elle a 70 ans aujourd'hui. Ouais. C'est pas ouf comme carrière, j'ai envie de dire. Hein. On va souhaiter également, un joyeux anniversaire à monsieur Danny Elfman. Et là, tu vas me regarder avec de grands yeux et je vais te dire non, tu n'as pas le droit, Audric, parce que tu devrais connaître ce monsieur. Pourquoi ? Mets ton casque, s'il te plaît.
2: Je mets mon casque.
1: Pourquoi tu devrais connaître ce monsieur ? Parce que ce monsieur, il a fait de grandes choses dans sa vie. Danny Elfman, compositeur américain, compositeur de musique de film. Il a composé la musique de la plupart des films de Tim Burton, de plusieurs films de Sammy Raimi,
2: ah ouais,
1: ainsi que des

0: Dunal est nommé 4 fois pour l'Oscar de la meilleure musique de film. Il a 73 ans aujourd'hui.
1: Respect.
0: Et pour rendre hommage à ce GOAT, tout à l'heure, aux environs de 7h35, on va jouer et je vous ai préparé un petit quiz, va-t-on dire, spécial musique série. On va jouer tout à l'heure.
2: Je valide.
0: Ouais, ça va être sympa.
1: Ça va être très sympa.
0: Bon, on a un anniversaire à souhaiter, on arrive à la joindre ou pas?
2: Ben, ça sonne, mais ça ne répond pas.
0: Bon, c'est dommage, c'est bien dommage. On va tâcher de le faire tout à l'heure, parce que ça a l'air plutôt important pour notre ami Nicolas. Donc, on va tenter de la joindre dans un instant.

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2: Juste avant d'entamer le premier sondage insolite de la matinée, je vous annonce qu'on va écouter Dave dans un instant avec Ray Dance en combinaison avec Thames. J'adore la voix de Thames. T'as vu ?
3: Yes, sir.
2: Bon, maintenant que Audric a pris l'information, voici le premier sondage de la matinée qui indique que le faire le week-end allongerait notre espérance de vie.
3: Ah, valide.
2: De quoi parlons-nous ? Le faire le week-end allongerait notre espérance de vie.
3: Je valide.
2: 06 90 11 14 14, si vous pensez avoir la bonne réponse, n'hésitez pas à nous envoyer un message écrit. Pendant ce temps, on fait péter le son de Dave et Thames.
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combinaison avec Thames. Rain Dance, j'adore la voix de cette fille. Six heures 14 sur Énergie. Nous sommes de retour avec le sondage insolite, le premier de la matinée, qui indique que le faire le week-end allongerait notre espérance de vie. Et la bonne réponse nous a été emmenée. Alors, il y a eu quelques bonnes

0: trouve plus vieux. Je ne m'attendais pas, tiens.
1: Toi, ton week-end a commencé, toi.
2: Ah, vraiment.
1: Fabrice, ton week-end.
2: Ah, mais vraiment.
1: Fabrice, à deux de tension.
2: Il faut boire un café, monsieur.
1: Monsieur, il faut faire quelque chose.
2: Quand même.
1: La bonne réponse était ne rien faire. Alors, ne rien faire le week-end allongerait notre espérance de vie. Mais j'ai envie de dire, rien. Est-il vraiment rien?
2: Je suis d'accord, parce que rien, c'est pas vraiment rien.
1: Nous sommes bien d'accord.
2: Mm-hmm. Mm-hmm.
1: Je vous invite à pousser cette réflexion ce matin.
2: Mm-hmm.
1: Et j'irai même plus loin. Le futile est-il inutile?
2: Oh my God. Je vois ce que tu veux dire.
1: Parce que le futile peut être utile, en fait.
2: Mm-hmm.
1: Je vous laisse pousser la réflexion, chers amis.
2: Ok. Vous avez 4 heures.
1: Au moins.
2: Avant la remise des copies.
3: Batman, Zenyana.
1: Voici ça, avec sur l'énergie. Belle matinée, tout le monde.

0: Psych à l'instant sur Allergy. Je vous comprends pas. À chaque fois qu'on essaie de faire des choses sympas avec vous, vous voulez pas. Je comprends pas.
1: Trois quarts et platoon là, on est vendredi. Doucement sous la philosophie, il est un peu trop tôt là. Aïe, aïe,
2: aïe. 3000 euros cash à rafler.
0: J'ai entendu qu'on peut nous appeler.
3: Ouais.
0: Comment il nous a appelé le mec?
1: Trois cartes et platoon là, on est vendredi.
3: Trois cartes et platoon. D'accord, on a été rebaptisé.
0: Clairement. Allez, depuis la semaine dernière, vous jouez aujourd'hui. Tout se décide. 3000 euros en une seule fois. C'est la promesse que l'on vous fait. Un appel, un allô et un week-end qui change complètement. NRJ par SMS au 97 777 si vous n'avez pas encore joué. Un mot de passe vous sera réclamé, c'est toujours le même, d'ailleurs valable jusqu'à 8h40, à savoir Vitamine.
3: V-I-T-A-M-I-N-E.
0: Voilà qui est le gif. Vous restez avec nous, la suite de la musique, ça sera celle de Marvin, Si tu t'en vas, et puis Calm Down également, de Rema. Oui, c'est quoi ces noms? Je ne sais pas.
3: Alors, je vous ai mis
0: Anthony.
3: Une photo de Max et une photo de moi avec nos nouveaux pseudos.
0: Ah ouais?
3: Sur le statut.
0: Pourquoi tu fais ces trucs-là? Ça me... J'ai peur. Je peux aller voir?
3: Ben non, tu es tout mignon.
0: Alors, il y avait Talk to me nous. D'accord, ok. Bon, 6h19 sur Énergie, Marvin. Et puis, Rema, Calm Down sur Énergie. Belle matinée tout le monde.
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0: Une sur Énergie, on vous souhaite à tous une très très belle matinée. Merci pour vos nombreux messages. Merci l'homme spirit.
1: Bonjour, bonjour messieurs. En tout cas, je tenais à vous remercier parce que quand ça va pas, il suffit de mettre le Max Morning et ça est tout repart. Merci beaucoup pour votre bonne humeur et bonne journée à tous les deux.
0: Merci beaucoup mon frérot. Place à l'information locale et régionale qu'on en sait en moins de 5 minutes et c'est avec Florence Treuil. Bien le bonjour Madame Treuil.
2: Bonjour Max, bonjour Audric, bonjour à toutes, bonjour à tous. Les plaidoiries de la défense attendues ce matin dans le procès du braquage de la douane en Guadeloupe. Avis de recherche pour un septuagénaire en Martinique. Pour la météo, le temps est sec et la brume de sable est plus dense ce matin en Guadeloupe. Une masse d'air sèche et chargée en brume de poussière concerne aussi la Martinique. Aujourd'hui, côté température, 28 à Pointe-à-Pitre, 27 à Fort-de-France.
0: Voici les toutes dernières informations de ce vendredi 29 mai. Madame Treuil.
2: Dernier jour de procès au tribunal correctionnel de Pointe-à-Pitre dans l'affaire du braquage des locaux des douanes à Carénage durant les émeutes de novembre 2021. Rappelons que de nombreuses armes et près de 300 munitions avaient été volées cette nuit-là dans un contexte de violences urbaines. Hier matin, le parquet a dressé le portrait d'une opération organisée et particulièrement violente, réclamant des peines allant de 3 à 6 ans de prison contre les 10 prévenus. Les plaidoiries de la défense sont donc attendus ce matin. Disparition inquiétante en Martinique. Un homme de 74 ans n'a plus donné signe de vie au Lamantin depuis la nuit du 27 au 28 mai. La police nationale lance un appel à témoins pour retrouver Eugène Gabriel, vu pour la dernière fois à proximité du magasin Monsieur Bricolage. Le septuagénaire est décrit comme étant très mince, mesurant environ 1,90 m, le crâne rasé avec une cicatrice à l'arrière de la tête. Au moment de sa disparition, il portait des vêtements sombres. Toute personne ayant des informations est invitée à contacter le commissariat de Fort-de-France au 0596 59 40 00. Dans l'actualité sociale, les policiers suspendent leur mouvement de grève en Martinique. Le syndicat Alliance Police Nationale a levé son préavis déposé le 20 mai dernier après une réunion hier en préfecture avec Étienne Desplanques. Les agents dénonçaient un projet de fusion des services administratifs qu'ils estimaient susceptibles de dégrader leurs conditions de travail. Selon le syndicat, le préfet a apporté des garanties, notamment sur le regroupement des agents dans un même bâtiment. À noter cette mobilisation également suspendue à l'IMFPA. Le personnel mobilisé depuis hier a décidé donc de suspendre son mouvement. Une rencontre a eu lieu hier après-midi avec le président du conseil exécutif Serge Letchimy et le président de l'IMFPA Charles Chamas. Des réponses auraient été apportées, notamment concernant les retards de salaire et les fournisseurs impayés. Sans doute une petite révolution pour tous les voyageurs. La compagnie Corsair lancera en fin d'année deux nouvelles liaisons directes vers la Guadeloupe au départ de Marseille et de Toulouse. La ligne Marseille-Pointe-à-Pitre décollera à partir du 15 décembre, celle de Toulouse-Pointe-à-Pitre le lendemain, le 16 décembre. Dans les deux cas, les vols seront opérés une fois par semaine en Airbus A330neo. Deux jeunes Martiniquais prennent la mer ce matin vers la Dominique à bord d'un gommier traditionnel. Le départ est prévu à 7h depuis la plage de la Charmeuse aux Prêcheurs pour l'équipage Bouliki, un équipage composé d'adolescents et de leurs encadrants. Leur objectif, rejoindre Scott's Head en Dominique pour rencontrer la communauté Kalinago. Une traversée qui est préparée de longue date et qui s'annonce un peu difficile pour eux ce matin puisque des conditions météorologiques sont annoncées comme dégradées. Et c'est sans doute une belle exposition pour nos artistes antillais à l'occasion de ces trois concerts exceptionnels au Stade de France. Du 28 au 31 mai, la chanteuse Aya Nakamura a choisi de mettre en lumière plusieurs artistes de la nouvelle génération, dont les Guadeloupéens Mimi et Kenny. Il y aura aussi des Martiniquais comme Shannon avec 7 milliards d'écoutes et plus de 20 millions d'abonnés sur les réseaux sociaux. Aya Nakamura offre une visibilité exceptionnelle aux artistes caribéens qui l'accompagneront donc sur scène.
0: Bravo à elle.
2: Bravo à elle et bravo à eux aussi. Ils ont gagné leur place à ses côtés.
0: Absolument. Merci beaucoup Florence Treuil, que nous retrouvons la semaine prochaine.
2: Oui, à lundi.
0: Prenez soin de vous.
2: Bon week-end.
0: Et couvrez-vous.
2: C'est fait. C'est fait.
0: Encore un peu plus.
2: Oui, le châle n'est pas assez épais.
0: C'est clair.
2: J'aurais dû prévoir une doudoune pour rentrer dans vos studios, les garçons.
0: Ouais, mais le froid, ça conserve.
2: Oui, c'est ce qu'on dit. C'est ça,
3: c'est exactement ça.
0: Mm-hmm. Le froid, ça conserve.
3: Il fait très froid.
2: Oui, je l'observe, je vois bien.
3: Il fait très froid et c'est bon comme ça.
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0: Elle a retenti juste avant Sadik Telmandou. Et dès que ce signal retentit, vous savez quoi faire. Nous appelez rapidement afin de vous sélectionner pour le tirage au sort qui aura lieu tout à l'heure avant 8h30. Et qui s'est sélectionné à l'instant?
1: Johanna.
0: Johanna Malo, bonjour.
1: Johanna.
0: Johanna,
2: salut l'équipe.
0: Comment ça va, Johanna?
2: Super.
0: Magnifique. Tu vas au boulot ce matin? Tu es off? Tu es
2: yes.
0: Comment? Boulot.
2: Bosser.
0: Ah, bosser.
2: Boulot.
1: Eh ben, tu as l'air ravi.
0: Ouais.
2: Bien sûr.
0: Ah, c'est clair.
2: Faut bien vous accompagner, les garçons.
0: Ah, ben oui, n'est-ce pas?
1: Heureusement.
0: N'est-ce pas.
1: Que tu es là.
0: Si tu as joué de taper tes mains.
1: Voilà.
0: Ouais, non, mais ouais, Johanna, ce matin, c'est
1: terminé.
0: Bye. Johanna, la bonne nouvelle, c'est que tu es sélectionnée. Donc rendez-vous tout à l'heure avant 8h30. Si jamais ton nom sort du lot, on te passe un coup de fil. Il te faudra décrocher pour tenter de repartir avec cette fameuse barre de son JBL que nous vous
2: merci.
0: Promettons. Avec grand plaisir. On te souhaite une belle journée. Bon courage.
2: Bonne journée à tous.
0: Gros bisous à toi. Bye bye. Voici Asake. Non, il n'est pas chinois.
1: Aïe, aïe, aïe.
0: Worship sur énergie. J'aime beaucoup ce titre. 6h42, et puis juste après, on va parler de nos reines, de nos mamans. Oui, car il y a encore des sélections ce matin.
1: Les mamans.

0: nous appelons afin de lui souhaiter un joyeux anniversaire. Je trouve ça super chou parce que Nicolas nous a envoyé un message il y a de cela, c'était hier. Et son message nous a beaucoup touché parce qu'il nous dit que c'est la première fois qu'il tenait à passer par la radio. Et on sait que Cécilie vraisemblablement écoute le Max Morning tous les matins. Et donc ça nous fait bien plaisir de l'avoir au téléphone. Bonjour Cécilie.
1: Bonjour.
0: Bel anniversaire madame.
1: Merci.
0: Bon, le réveil était compliqué ce matin ou c'est comment?
1: Non, j'ai juste voulu traîner un peu. Le commence pas avant 9h30.
0: D'accord, parce qu'on a appelé beaucoup de fois quand même. Ouais, Audric, t'as appelé plusieurs fois on est tombé sur la messagerie. Bref.
2: Tu étais avec Nicolas.
0: Bref. En ce jour de plus, voilà le message de Nicolas pour toi, Cécilie. En ce jour de plus, nous te souhaitons de passer une excellente journée remplie de ce que tu nous offres à chaque instant. Bonheur, joie et amour. Joyeux anniversaire, tes doudous d'amour qui t'aiment.
2: Oh, maman.
0: C'est mignon.
2: C'est tout mignon.
1: Merci.
0: Ouais. Et il nous a contacté en nous disant, ouais, je veux surprendre celle qui partage ma vie depuis plus de 19 ans.
2: Damn.
1: Ouais.
0: Et me rend fier avec nos deux enfants.
2: C'est une affaire qui marche.
0: Ouais, c'est le moins que l'on puisse dire. C'est
2: non valide.
0: En tout cas, on se joint à Nicolas pour te souhaiter une très très belle journée, un bel anniversaire, d'accord?
1: Merci beaucoup.
0: Avec grand plaisir.
2: On va faire des bises. C'est cadeau.
1: D'accord.
0: Ah, bon, en plus, tu vois.
2: Eh bien, oui, tu parles de quelque chose.
0: Mais tu as la main sur le cœur, frère.
2: Ben oui, c'est vendredi, c'est son anniversaire, 19 ans de bons et loyaux services. On va lui donner un petit quelque chose.
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0: Avec .s, les amis, vous aurez droit à un super cadeau, les mamans, les reines qui nous écoutent. Car nous acceptons les plus beaux messages via WhatsApp 06 90 11 14 14. Ces messages peuvent être faits par vos enfants, vos maris, vos conjoints, bref. Peu importe, à partir du moment où ce message nous touche, il est sélectionné et tirage au sort tout à l'heure avant 9h pour tenter de gagner un magnifique dîner pour 4 personnes préparé avec soin par un chef et ça sera livré directement chez vous le jour de la fête des mamans. Et ce matin, nous sommes tombés sur deux messages qui nous plaît bien. Le premier est celui-ci et puis le deuxième, alors ça nous vient des enfants de Sans Scrupules.
4: Moi c'est Kylian, 8 ans, et Kenaïs, 3 ans. Bonne fête maman, merci d'être là quand notre petit cœur a froid. Merci maman de tout faire pour notre plus grand bonheur. Pour ma sœur et moi, on t'aime maman, t'es merveilleuse, tu es une maman en or.
0: Voilà,
2: oh maman,
0: ça c'est un sympathique message, mais celui-ci... Vous allez craquer.
2: Ah ouais?
0: Oui. Alors, Iwen, on n'a pas le prénom de la petite, mais c'est vraisemblablement la petite de Iwen. Écoutez ce message.

0: pas joué à toi, maman. Vilaine petite fière. Moi, je sais bien, ma maman aime de tout son cœur.
1: C'est Caïs. Eh ben, merci beaucoup, Caïs. C'était magnifique.
0: Cœur d'amour.
1: Ah, pas de problème.
2: Quel est quoi?
1: Je sais pas compris. Okay, j'ai pas la traduction.
2: Maman, traduis, s'il te plaît.
1: C'est Caïs. Merci beaucoup, Caïs. Oh, ces petites voix.
2: Oh, bébé, maman.
1: Voici Fanny G, Faux Pas sur Allergie, 6h49. Très belle matinée à tous. Ah, c'était Cœur d'amour.

La voix de Fanny G à l'instant sur Énergie, 6h52. Guadeloupe. Martini, debout. On espère que ça va pour vous ce matin. On espère que ce dernier jour de

0: joue si chaud à l'appareil. Max et Rodrigue encore bien bonjour sur la Bibi. On dit oui. Oui. Les garçons, c'est pas une blague, les garçons. Le bouton de la radio, c'est un cœur. Écouter la radio, c'est un cœur. Énergie, c'est l'amour. Bisous sur le bibi, petit chou à l'appareil. Jésus né à mon allô. Allez, répétez ça en bas de l'eau.
1: Monsieur me fume à chaque fois.
2: Comme a dit Brice,
1: hey, chéché.
2: Allez, répétez ça en bas de l'eau, Timan.
1: Oh mon Dieu.
2: Biggie Boy, ça sera la suite du son Options. Et puis on arrive juste après avec, bien évidemment, l'info qui se la pète. Juste après ça.
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0: Niggy Boy à l'instant sur Énergie. On n'est pas en avance.
1: L'info qui se la pète.
0: Allez, Billy.
2: On se la pète. On se la pète. On est bien. On se la pète. On se la pète.
3: C'est hyper agréable.
0: L'info qui se la pète, c'est une info qui vous permettra de briller en société, autour de la machine à café, auprès des amis, auprès de la famille. Et vous pourrez leur dire ceci. Vous avez sûrement déjà eu cette impression étrange, entrer dans une pièce et oublier immédiatement pourquoi êtes-vous entré dans cette pièce.
4: Oh, cas oui.
0: Oui, surtout toi.
4: Ah ouais, ouais, vraiment.
0: Eh bien, ce phénomène porte un vrai nom scientifique, ça s'appelle l'effet de la porte.
4: L'effet de la porte, ouais. D'accord.
0: Le cerveau considère en quelque sorte que chaque pièce comme un nouveau chapitre.
4: Ok.
0: Quand vous franchissez une porte, il réorganise les informations et peut parfois effacer l'action que vous aviez en tête quelques secondes avant.
4: Et lui aussi, pourquoi il fait ça?
0: Parce que pour lui, il interprète, comme je te dis, chaque nouvelle pièce.
4: Mise à jour, quoi.
0: Voilà, c'est ça, c'est une mise à jour. Et du coup, ça efface, surtout quand tu as le syndrome Audric.
4: Le syndrome Dory. Syndrome du poisson rouge.
0: Il fait un reset encore plus vite.
4: Ah ben oui, ça va vite.
0: Tu vois, c'est ça.
4: Je confirme.
0: Donc résultat, vous arrivez à la cuisine et soudain, vous vous dites, attends, je suis venu chercher quoi déjà?
4: Qu'est-ce que je fous là?
0: Et plus vous êtes fatigué, stressé ou distrait, plus ce phénomène augmente.
4: Ah ben voilà, c'est
0: tu
4: pour
0: comprends
4: ça.
0: Est-ce que tu comprends?
4: Mais oui, et ça se passe avec le frigo aussi, généralement.
0: Aussi.
4: Tu ouvres le frigo, tu te dis, mais qu'est-ce que je fous là?
0: C'est alors, terrible. En conclusion, votre mémoire ne bug pas forcément, c'est juste que votre cerveau change de contexte trop vite.
4: Je suis rassuré, docteur Max, merci.
0: Je t'en prie. Je suis là pour ça.
5: C'est une question que je ne m'étais pas posée, mais je suis heureux que quelqu'un la pose. Mmh.

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0: week-end.
1: De semaine, oui. Mais oui, Max. Mais oui. Bon lundi à tous.
0: Pardon.
1: Bon début de semaine.
0: Bon début de week-end, allez, voulais-je dire. Oh, c'est bon.
2: Ce matin, demain, c'est mardi. Let's go.
0: Tu me fatigues.
2: La semaine va être très longue, du coup.
0: C'est clair. Une semaine interminable.
2: Oh mon Dieu.
0: Nous sommes aujourd'hui vendredi et on est bien contents que nous soyons déjà en fin de semaine.
2: Ouais, ah oui.
0: Ouais. La semaine a été pas simple. Quoi qu'il en soit, nous sommes donc vendredi. Vous le savez, le vendredi se passe quelque chose de bien précis sur Energy. Vous le savez. 3000 euros à gagner.
1: Oh oui.
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0: On est de retour juste après ça avec le... Devine-moi si tu peux.
1: Oui.

0: Oui, peut-être. Voici le thème du « Devine-moi si tu peux » du jour. Je travaille sans jamais avoir l'air pressé. On m'entend parfois avant même de réussir à me voir. Je tiens en place moins longtemps qu'en secret dans une cour. Mon passage laisse souvent plus de doutes que de certitudes. Devine-moi si tu peux. Je répète, je travaille sans jamais avoir l'air pressé. On m'entend parfois avant même de réussir à me voir. Je tiens en place moins longtemps qu'un secret dans une cour. Mon passage laisse souvent plus de doutes que de certitudes. Devine-moi si tu peux.
1: Alors, allons voir les degrés.
0: Alors, j'ai vu cours d'école, pas du tout.
1: Non, pas du tout. La tondeuse. Ah, voilà.
0: Orage, non, le camion, non, le son, non, la sirène, non, le vent, non. Qu'est-ce qu'on a comme proposition? Cours de récré, j'ai dit non. Un éclair, non. Je sais pas. Citron. Non plus. La sonnerie. Absolument pas, Mabina. Pourquoi vous pensez tous à la sonnerie? Non, il s'agit pas de ça. La pluie, encore moins. Un cyclone, pas du tout. Ah ben, on attend vos propositions, les amis. Hein. Je vais peut-être reprendre une dernière fois. Qu'en penses-tu?
1: Que je valide.
0: Si mon ordi veut bien.
1: Il est mort?
0: Ah mon Dieu.
1: Fais contrôle alt sup.
0: Et si je le fais?
1: Oui, ça peut marcher ou pas. Un sifflet? Non. Un fonctionnaire? What? Ah, c'est pas mal, Sika. J'aime bien ta vision du fonctionnariat. Tremblement de terre. Non! La lune, non! Le réveil, non!
0: Allez, ça y est, mon Andy a bien voulu ressusciter.
1: Non plus!
0: Je travaille sans jamais avoir l'air pressé. On m'entend parfois avant même de réussir à me voir. Je tiens en place moins longtemps qu'un secret dans une cour. Mon passage laisse souvent plus de doutes que de certitudes. De quoi parlons-nous? On attend vos propositions. 06 96 10.
1: Hello!

0: C'est ce devine-moi si tu peux vous a pété un petit peu la tête.
1: Un petit peu quand même.
0: À tel point que je n'ai pas vu d'autres bonnes réponses, Audric. Alors il y en a peut-être, hein, parce que vous êtes tellement nombreux à participer désormais à ce jeu. En tout cas, la bonne réponse que l'on a chopée nous vient de Céline B. C'est elle qui nous a donné, me semble-t-il, la bonne réponse en premier.
2: Oui, oui, oui.
0: Et la bonne réponse, alors je vais peut-être reprendre l'intitulé du devine-moi si tu peux. Je travaille sans jamais avoir l'air pressé. On m'entend parfois avant même de réussir à me voir. Je tiens en place moins longtemps qu'un secret dans une cour. Mon passage laisse souvent plus de doutes que de certitudes. Et Céline B, avec ses informations, a trouvé donc la bonne réponse.
3: Bonjour la team. Eh bien, la bonne réponse, c'est le colibri.
0: Yes.
3: Parce que c'est un animal qu'on entend le battement d'ailes et c'est tellement furtif.

0: qu'on le cherche des fois sans le voir et il travaille à butiner à longueur de journée. Gros bisous et bon week-end.
1: Bravo. Merci, bravo. Elle a tout capté, Céline. Bravo, c'est exactement ça.
2: Ah bah, tu sais que ce sont des grands malades sur notre...
1: Qu'est-ce qui se passe WhatsApp. Encore
2: j'ai... Est-ce que tu peux reprendre l'intitulé, rapidement?
1: Ah, sûr. Alors, je reprends. Je travaille sans jamais avoir l'air pressé. On m'entend parfois avant même de réussir à me voir. Je tiens en place moins longtemps qu'un secret dans une cour. Mon passage laisse souvent plus de doutes que de certitudes.
2: Réponse, Martinique Transport.
1: Wow!
2: Oh mon Dieu!
1: Oh my goodness!
2: Un punchline de malade.
1: Un punchline de fou.
2: Non,
1: c'est
2: Jack Me.
1: Ah mais Jack
2: ça là.
1: Eh mais c'est fort.
2: Non mais vous êtes de grands malades.
1: Je travaille sans avoir l'air pressé. Maintenant quand tu dis ça, oui. Martinique Transport. On m'entend parfois avant même de réussir à me voir. Martinique Transport. Je le tiens en place moins longtemps que secret dans une cour. Martinique Transport. Mon passage laisse souvent plus de doutes que de certitudes.

0: là à l'instant sur Énergie. On va retrouver l'info solide la semaine prochaine parce que là on est obligé de revenir sur un sujet qu'a lancé Jimaki. Alors c'est Jimaki il s'appelle. Hein. Il a dead ça comme dirait Tanichou. Alors je rappelle, j'ai donné ce matin un devine-moi si tu peux.
1: Seigneur.
0: Qui fait couler beaucoup d'encre du côté de la Martinique.
1: Vraiment.
0: Alors, je travaille sans jamais avoir l'air pressé, en montant parfois avant de réussir à me voir. Je tiens en place moins longtemps qu'on se cas dans une cour. Mon passage laisse souvent plus de doutes que de certitudes. Normalement, il fallait trouver Colibri. Ce qui a été trouvé, forcément. Oui. Mais Jimaki, lui, est parti sur autre chose. Et c'est très très très bien. Alors, pour que tout le monde comprenne, Jimaki nous a proposé Martinique Transport. Pourquoi Martinique Transport ? Parce qu'il y a souvent des problèmes
1: de grève, de retrait,
0: comment ça s'appelle ?
1: Débrayage, droit de retrait.
0: Voilà, droit de retrait, etc., etc., etc. Et la population en Martinique, elle est agacée par ça. Donc, mettre Martinique Transport dans ce devine-moi si tu peux, je trouve ça excellent.
1: Oh, la punchline de fou.
0: À tel point que Balarius nous dit Martinique Transport correspond mieux que le Colibri au devine-moi si tu
1: assez.
0: Peux. Il y a Tanichou qui nous dit qu'il a dette ça. Enfin bref, ça fait beaucoup réagir du côté de la Martinique. Donc forcément, il a droit à un cadeau.
1: Ah,
0: Audric, on fait ce qu'on peut, mais on va
1: s'en occuper.
0: Voilà, donc Jimaki, vraiment, tu... La Martinique te salue, mon ami. Vraiment. Parce que tu as mis ça très très haut, comme dirait l'autre. Allez, voici Kiba pour la suite du son sur Énergie. 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
3: Kiba sur Énergie, 7h21. On vous le rappelle.
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0: Comme à l'accoutumée, elle arrive ponctuelle. Vous voyez, hein,
1: je vous remercie. C'est bien de noter ça.
0: Oui, elle est ponctuelle. Contrairement à votre collègue. C'est un 30 sur énergie. Comment ? Allez, on fait une place à l'information locale et régionale condensée en moins de 5 minutes. C'est avec Clara Vincent, bonjour.
2: Bonjour Max, bonjour Rodrigue et bonjour à toutes et à tous. Une disparition inquiétante en Martinique, en Guadeloupe. Dernier jour du procès dans l'affaire de braquage des douanes en 2021 et puis la météo en Martinique. Quelques averses en début de matinée et en soirée, le reste de la journée, le temps est sec et légèrement voilé. En Guadeloupe, la brume de sable s'intensifie aujourd'hui avec un temps sec.
0: Voici les toutes dernières informations de ce vendredi. Clara Vincent.
2: En Martinique, disparition inquiétante d'un homme de 74 ans ou lamentant. Eugène Gabriel n'a plus donné signe de vie depuis la nuit du 27 au 28 mai. La police a lancé un appel à témoins. Le septuagénaire a été vu pour la dernière fois près du magasin Monsieur Bricolage au Lamentin. Il est mince et mesure 1m90. Il a le crâne rasé avec une cicatrice derrière la tête. Sa photo est visible sur notre site rci.fm. Si vous avez des informations, contactez le commissariat de Fort-de-France au 05 96 59 40 00. En Guadeloupe, dernier jour du procès au tribunal correctionnel de Pointe-à-Pitre dans l'affaire de braquage des locaux des douanes à carénage durant les émeutes de novembre 2021. Cette nuit-là, de nombreuses armes et près de 300 munitions avaient été volées. Hier matin, le parquet a réclamé des peines allant de 3 à 6 ans de prison contre les 10 prévenus. Reprise du travail ce matin à l'IMFPA, l'Institut Martiniquais de Formation Professionnelle des Adultes. Hier, une partie du personnel s'est mobilisée au siège à Châteaubœuf, à Fort-de-France. Une action pour dénoncer de nombreux dysfonctionnements au sein de la structure. Retard de salaire, fournisseurs impayés ou encore manque de matériel. Au cours de la journée, les représentants syndicaux ont été reçus par le président du conseil exécutif Serge Letchimy et le président de l'IMFPA à Charles Chamas et des réponses ont été apportées. La compagnie Corsair lancera en fin d'année deux nouvelles liaisons directes vers la Guadeloupe au départ de Marseille et de Toulouse. La ligne Marseille-Pointe-à-Pitre décollera à partir du 15 décembre, celle de Toulouse-Pointe-à-Pitre le lendemain, le 16 décembre. Des vols opérés une fois par semaine en Airbus à 330 Néo. Des jeunes Martiniquais vont vivre une expérience exceptionnelle ce matin. Ils vont faire la traversée Prêcheur Dominique en Gommier, une traversée qui s'annonce mouvementée avec des conditions météo dégradées une fois sur place. Ils vont aller à la rencontre des Kalinagos. Il s'agit d'un projet porté par l'association Mouvance Gommier. Et puis du foot en Guadeloupe, J-1 avant la finale de la Coupe SEM patrimoniale région Guadeloupe. Un choc entre l'Arsenal de Petitbourg et l'Étoile de Mornalo. Voilà pour l'info sur Énergie ce matin. Très bonne journée et à tout à l'heure.
0: À tout à l'heure, Clara Vincent. Ce sera d'ailleurs pour le dernier rendez-vous info de la journée. Pour célébrer l'anniversaire de Danny Elfman, on va se faire un spécial quiz musique de série. Va falloir jouer au 0800 009 800. Ça sera juste après Classic Fresco Bar.
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0: Classic Fresco Bar sur NRJ, 7h36 minutes. Il est temps pour nous de jouer. On vous l'a dit à l'occasion de l'anniversaire de Danny Elfman, qui est un compositeur américain de musique de film. Et bien ce matin, il m'a inspiré. Je me suis dit pourquoi pas ne vous proposer un petit quiz musical avec plusieurs séries. Il y en a 4 en fait à trouver.
1: Ok.
0: À vous donc de tenter votre chance, 0800 009 800. Voici les 4 extraits des séries en question.
1: Ça c'est bon. Facile.

0: tu as celui-là. Avez-vous une idée des quatre séries que l'on retrouve dans ces extraits?
1: On va en faire les deux.
0: Allô, allô, allô, bonjour.
1: Let's go.
0: Allô.
2: Oui, bonjour.
0: Bonjour, quel est ton prénom?
2: Adèle.
0: Adèle, est-ce que tu as les quatre séries?
2: Je sais pas.
0: Vas-y, vas-y, je t'écoute.
2: J'avoue que là, bon, après en voiture, j'ai pas trop entendu. Je crois avoir reconnu Prison Break.
3: Ah, c'est bon.
0: C'est dedans.
2: Et on peut pas réécouter.
0: Alors, ce que je fais, pour te donner toutes tes chances, je rediffuse à nouveau ces extraits. Je vous laisse 2 minutes pour réfléchir. Et on te reprend au standard 0800 009 800. Si jamais tu n'as pas les bonnes réponses, on passera à quelqu'un d'autre. Voici donc à nouveau les 4 extraits. Juste après, on vous fait découvrir le fresh hit du week-end. Il s'agit de la combinaison Meryl et Le Jus. Ça s'appelle Boss et c'est à découvrir ce matin sur Énergie. En attendant, voici les extraits.

0: 0800 009 800 si vous pensez avoir les 4 séries. Vous nous appelez, le temps pour nous d'écouter Meryl le jeu, le Fresh It de ce week-end.
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sur Énergie, ça s'appelle Boss, c'est le Freshie du week-end, à savoir que vous aurez ce titre dans la tête tout au long de ce week-end. 7h42, on revient avec nos fameux extraits, il y en a 4 à trouver ce matin. Quel est le nom de cette série ? Autre série à trouver. Troisième série.

0: Allez, 0800 009 800, ça c'est le dernier extrait. On y va, Hendrik ?
1: Ouais !
0: Allô, bonjour !
1: Adèle !
2: Oui !
0: Alors ?
2: Alors ? Mais je pense que j'en ai reconnu que deux. Les autres, je connais, mais j'arrive pas à trouver les noms.
0: Alors, vas-y.
2: Alors, je crois avoir pu reconnaître peut-être Sex and the City et, comme j'ai dit, Prison Break.
0: Alors, il y a Prison Break, mais il n'y a pas Sex and the City.
2: Ben, voilà.
1: Tout de Sex and the City.
0: Je suis désolé, je te souhaite une belle journée tout de même.
1: Bisous.
0: Gros bisous à toi. Bye bye. Un autre appel. Allô, bonjour.
3: Oui, allô, bonjour.
0: Salut, donne-nous tes propositions. Vas-y, Dominique.
1: Allez, Dominique.
3: Dominique, alors, je propose Prison. Alors, premier, c'est Dexter.
1: Oui.
3: Sex and the City.
0: Non, il n'y a pas
3: Prison Break.
0: Ouais.
3: Et le dernier, c'est The Sun.
0: Oh là là, tu les as quasiment
1: bon,
0: tous.
1: Mais il est bon.
0: Il n'y a que Sex and the City qui ne soit pas la bonne réponse.
1: Ouais. Désolé, Dominique.
0: Il a bugué sur le 2. Oh, Dominique. Désolé, malheureusement. Allô, bonjour.
4: Désolé. Bonjour.
0: Alors, quel est ton prénom ?
4: Karen.
0: Karen, je t'écoute.
4: Alors, Desperate Housewife.
0: Pareil, j'ai pas compris.
1: Desperate Housewife, elle a lié ? Non, c'est pas
0: Non, c'est pas Desperate. Déjà, c'est mort. As-tu au moins le deuxième ?
4: Dexter.
0: Ok.
1: Ça, c'est bon.
0: Dexter, on l'avait déjà dit. Ensuite ?
4: Prison Break.
0: Oui.
4: Batman, non ?
1: Non, madame.
0: Non, madame, désolé.
1: Il n'y a pas de chauffe-souris.
0: Bye, bye.
1: Bisous.
0: Allô, bonjour. On espère avoir les quatre là. Allô ? Allô, c'est à toi.
1: Allez, bye.
0: Au revoir, bye bye. Allô, bonjour.
5: Allô, bonjour.
0: Salut, quel est ton prénom ?
5: C'est Cindy.
0: Cindy. Alors, on t'écoute,
5: oui,
0: Cindy. Vas-y, dis-nous
5: alors,
0: tout.
5: Alors, moi, je pense qu'il y a Dexter.
0: Oui.
5: Mentalist.
0: Oui.
5: Prison Break.
0: Oui.
5: Et
1: bravo.
0: Génial.
1: Bad boy. Oui. Il l'avait trouvé sur WhatsApp également, hein, le mentaliste.
0: Bon, bah, très bien. Bravo, Cindy. Oui. Cadeau pour super. Toi ce matin. C'était les quatre
5: Merci.
0: Extraits que nous cherchions, effectivement, ce matin. Grosse bise et bon week-end, Cindy.
5: Bisous.
0: Donc on rappelle Dexter, Mentalist, Prison Break et The Sun. Tout à fait. Je vais vous demander.

0: Rise Up, Buzzy Signal à l'instant sur Énergie.
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0: En effet, ce matin, avec notre partenaire .s, nous allons permettre à une maman de repartir avec un superbe cadeau, un magnifique dîner pour 4 personnes préparé avec soin par un chef et ça sera livré directement chez vous ce dimanche à l'occasion de la fête des mères. Absolument, on a choisi un chef en Martinique, on a choisi un chef en Guadeloupe. Donc on verra qui est sélectionné et donc,
2: qui va bien manger. Je peux pas gagner moi.
0: Non, tu es maman?
3: Oui.
2: De 3 ouilles.
0: Bon, ainsi. Le principe pour tenter de gagner, c'est d'avoir un superbe, d'avoir un superbe message. On choisit les plus beaux messages, que ce soit de votre enfant, de votre conjoint, mari ou autre.
2: Avant, amis et alliés.
0: Alors, on en a sélectionné pas mal déjà. On ne peut pas tout diffuser parce qu'on a énormément de messages, mais on a tout écouté, rassurez-vous. Donc, tous les messages sont pris en compte. Tirage au sort tout à l'heure, avant 8h30. Voici un des messages choisis d'ailleurs ce matin.
4: Petit message à ma maman. Pendant longtemps, j'ai cru que tu ne nous aimais pas. J'ai cru que tu étais méchante et sévère. Et maintenant que je suis maman à mon tour, je sais que tout ce que tu as fait pour nous n'était qu'amour et sacrifice. Et que pour ça, maman, aujourd'hui, après tant d'années, je souhaite vraiment te dire merci. Merci pour l'éducation. Merci de t'être privée pour nous. Merci d'avoir été dur et sévère, car ça a payé. Et avec... Je te demande pardon déjà. Pardon maman, parce que... J'ai pu te faire voir divertir des familles. Mais en vrai maman, je t'aime. Je te remercie vraiment d'être dans ma vie. Et merci de m'avoir donné la vie.
5: Oh mon Dieu!
0: Message de Didou donc pour sa maman. Une de nos Didou, parce qu'il y en a plusieurs. Pardon ?
2: Et des frissons !
0: Ouais, complètement. Complètement. Ce sont de très très jolis messages donc qui sont sélectionnés. Tirage au sort, on vous l'a dit tout à l'heure, aux environs de 8h20. Restez avec nous, la suite de la musique, ça sera celle de TKMJ. Mais qui moins sur Énergie.
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0: début de week-end tous ensemble avec le smile. Oui, ça permet de passer une meilleure journée. C'est certifié par des médecins.
1: Ah ben vraiment.
0: Clairement. Bon.
1: Non, médecins, non.
0: Oui, tout à fait. Tout à fait.
1: On sait qu'ils sont fiables et.
0: Cette dernière heure est capitale, les amis. Il va se passer beaucoup de choses avant 9h. Premièrement, dans quelques petites minutes, nous allons effectuer le premier tirage au sort. Celui qui concerne nos reines, nos mamans. Nous avons reçu tous les messages, désormais on ne peut plus en recevoir. Nous les avons tous écoutés. Nous les avons sélectionnés.
1: On ne peut pas tous les passer parce qu'il y en a beaucoup trop.
0: Ouais, il y en a beaucoup. On ne peut pas tous les diffuser. Mais ceci étant, nous les avons pris en compte.
1: Ouais.
0: On va se faire aider tout à l'heure pour le tirage au sort.
1: De l'équipe.
0: Il y a quelques membres de l'équipe qui ont déjà les audios et qui écoutent.
1: Ouais.
0: Afin de tout sélectionner.
1: De faire le verdict.
0: Et ensuite, on met ça dans la moulinette.
1: Dans la moulinette.
0: Et un nom sera tiré au sort. Et nous appellerons cette personne dans la foulée. Cette personne aura intérêt de décrocher.
1: C'est ça le problème.
0: Ça, c'est la première chose. Ensuite, juste après l'info, on effectuera également le tirage au sort concernant la barre de son JBL. Et enfin, 8h45, on attendra le mail de Digital Virgo pour les 3000 euros. Donc, il se passera beaucoup de choses durant cette troisième et dernière heure du Max Morning.
1: C'est ça.
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0: Derniers instants, en revanche, pour jouer, pour tenter de gagner les 3000 euros. Dernière minute avant l'appel qui peut changer votre matinée. Que dis-je ? Votre mois de juin. Parce qu'aujourd'hui, quelqu'un repartira avec cette somme. 3000 euros. NRJ que vous envoyez par SMS au 97 777. Il y a un mot de passe valable jusqu'à tout à l'heure, 8h40. Le mot de passe est
1: Vitamine, V-I-T-A-M-I-N-E.
0: Vous avez encore 38 minutes pour tenter votre chance, les amis. 38 minutes. Nous, on arrive juste après avec le second et dernier sondage de la matinée. En attendant, il y a DJ

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1: Juste avant d'écouter One T1 et Teoma Ouba, on vous balance le second et dernier sondage insolite de la matinée, 06 90 11 14 14. Vous nous envoyez vos propositions de réponse par écrit et uniquement par écrit via notre WhatsApp. Et voici donc ce sondage. Si vous travaillez dans un bureau, vous en utiliserez 11 par semaine.
2: Ah, quand même, hein ?
1: Ouais. 11. De quoi parlons-nous ? Si vous travaillez dans un bureau, vous en utiliserez 11 par semaine. Nous attendons vos propositions et surtout la bonne réponse en moins de 2 minutes 35. Le temps pour nous d'écouter One T One. Et Teoma Ouba. 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

C'est cette partie du son qui me rend malade. Cette partie de synthé. Allez, Ouba à l'instant sur Energy, c'était 1T1. Entre-temps, on vous a...

0: Ramsey.
1: Aïe, aïe, aïe.
0: Donc, juste avant 21, pap, pap, Ouba, tout ça, tout ça, tout ça, je vous ai posé une question relative au sondage qui indique donc si vous travaillez dans un bureau, vous en utiliserez 11 par semaine. Et la bonne réponse, eh ben, vous avez été nombreux à l'avoir, hein, cette bonne réponse. Mais la première personne à nous l'avoir amenée s'appelle Liling.
2: Ah non, c'est pas vrai, enfin. Enfin, j'attendais ce jeu avec impatience. Bon, là, c'est encore plus money time, hein, mais bon. La réponse, c'est post-it.
0: Voilà.
2: Oui.
0: Bien joué.
1: Alors, il y a eu beaucoup de bonnes réponses. Alors, ne venez pas babiller. D'accord. Hein, Patty. Il y a eu beaucoup de bonnes réponses, mais Liling
0: était la première. Tout à fait. Absolument. Très bien. Alors, que se passe-t-il maintenant? On va écouter Morane Voyer et la famille.
1: Mm-hmm.
0: Nous avons désormais tous les noms, les audios, etc., etc., concernant les mamans. Donc les messages ont été choisis. Ils sont, donc les noms ont été rentrés en machine. On va donc procéder au tirage au sort juste après avoir écouté Morane Voyer associé à Fanny G. Au loin. Et on arrive juste après donc afin de procéder au tirage au sort.
1: Oui, monsieur.
0: Une maman se verra remettre un superbe cadeau ce matin dans le Max Morning grâce à notre partenaire.s.

0: Fanny G, Morane Voyer sur Énergie.
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0: Et c'est vrai que cette semaine, on a beaucoup parlé d'amour, celui que méritent toutes les mamans. C'est la fête des reines ce dimanche. Alors, nous vous avons demandé de nous envoyer vos plus beaux messages sur le WhatsApp du Max Morning 06 90 11 14 14. Vous avez été très très nombreux. Nous avons effectué une sélection de des messages. Nous ayons touché le plus, confirmé par des membres de notre équipe. Et maintenant, nous allons donc lancer ce tirage au sort. Comme ça, tout le monde a sa chance.
2: Oui, monsieur.
0: Are you ready?
2: Yes, sir.
0: Eh ben, c'est parti. Dans quelques secondes, nous aurons un prénom et surtout un numéro de téléphone.
2: Voilà.
0: C'est parti, les amis.

0: Yep.
1: Bon.
0: Alors.
1: Il s'agit forcément d'une maman.
0: Ben c'est bien. C'est mieux.
1: Alors, je vois quoi correspond son message. Elle s'appelle. Je donne déjà le prénom de la personne ou
0: si
1: pas?
0: Si tu veux.
1: Non, faire écouter le message associé au prénom de cette maman. Voici le message associé au prénom de cette maman que nous appelons d'ailleurs sans plus tarder.
2: À ma maman d'amour, je t'aime de tout mon cœur. Tu es ma maman, ma jumelle, ma confidente et ma meilleure amie. Quand je me suis fait harceler à l'école, tu as été la première à prendre ma défense pour que ça cesse. Tu es toujours là pour moi. Tu me donnes tout ce que je veux, même quand tu n'as pas les moyens. Tu restes sans rien pour me faire plaisir. J'aime même que tu sois toujours la plus heureuse, car tu es la plus merveilleuse de toutes les mamans du monde. Je t'aime aussi grand que l'univers et de l'infini. Je serai toujours là pour toi, de la part de ta princesse d'amour. Bisous.
1: Gros bisous. Voilà, elle s'appelle Géraldine, la maman. C'est elle qui repartira avec ce superbe cadeau grâce à notre partenaire.s. Bonjour Géraldine.
3: Bonjour.
1: Comment ça va ce matin?
3: Vous me remettez les larmes aux yeux ce matin. C'est pas gentil.
1: C'est pas nous, c'est ta fille.
0: Ah bah oui.
3: Effectivement.
1: Comment elle s'appelle ta fille?
3: Anélia.
1: Anélia, grâce à elle, écoute, tu te verras livrer ce dimanche un dîner pour 4 personnes.
0: Allez, oui.
1: Préparé par un chef. Et ça sera donc livré directement chez toi. Tu n'auras pas besoin de te déplacer. Tu pourras inviter, bien évidemment, ta fille et puis qui tu veux.
0: Au moins ça.
1: Oui.
3: Oui, bien évidemment.
1: Donc voilà ton cadeau, très chère reine Géraldine.
3: Merci beaucoup.
1: Avec grand plaisir.
0: Tu vas faire des bisous à la petite Ponou.
1: Ouais.
3: Elle doit aller. Elle sera contente en plus. Hein.
1: Bon, génial. On te fait plein de bises. On te dit bravo.
3: Merci.
1: Encore. On remercie tous ceux et celles qui ont participé, qui ont envoyé énormément de messages. Mais comme à l'accoutumée, il faut toujours un gagnant.
0: Ben, oui.
1: Donc voilà, c'est Géraldine ce matin. Alors, merci encore à notre partenaire.s également. Géraldine, ne raccroche pas.
0: Surtout
1: on aura
0: pas.
1: Besoin de ton adresse, tout ça.
0: Oui,
1: la géologue.
0: Il faut livrer la manger parce que je passe dimanche aussi.
3: Il n'y a pas de souci.
1: On te fait des bises, on te souhaite une très très belle journée.
3: Gros bisous.

0: Time sur Énergie. Mesdames, mesdemoiselles et messieurs, dans quelques minutes,
1: dans quelques instants,
0: Digital Virgo va effectuer son tirage au sort. Dans quelques minutes, ils nous communiqueront par mail un nom, un prénom, un numéro de téléphone. Dans la foulée, nous appellerons cette personne. Et cette personne n'aura pour mission que de décrocher son téléphone et de simplement dire « Allô ». C'est tout.
1: C'est tout ce qu'on vous demande.
0: Si vous n'avez pas encore joué, si vous n'avez pas encore tenté votre chance, c'est soit, je vous dis, c'est votre problème.
2: Voilà, voilà, voilà, voilà.
0: Ou alors, vous essayez d'envoyer par SMS NRG au 97777 suivi du mot de passe vitamine.
2: V-I-T-A-M-I-N-E.
0: Et ainsi, peut-être avoir la chance d'être sélectionné tout à l'heure. On va écouter Sadik juste avant l'info sur NRG. C'est tellement doux. Et juste après l'info, n'oubliez pas, on effectuera également le tirage au sort concernant
3: la
0: barre
3: JBL.
0: De son. Oui, la barre de son JBL. Juste après ça.
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0: Sadik à l'instant sur NRJ. Restez avec nous. Highway, ça sera la suite du son. Et puis on vous le rappelle juste après Highway. On procédera au tirage au sort, le second de la matinée, pour tenter de trouver qui repartira avec la barre de son JBL à l'occasion du mois high-tech que nous vous avons proposé durant tout le mois de mai. Comme à l'accoutumée, elle arrive à l'heure. Elle est déjà là, déjà installée.
1: Elle tousse dans le micro.
0: Et elle tousse dans le micro. Elle vient nous ramener ses microbes. Ce qui est moins cool. Oui. Je vous laisse vous moucher avant.
1: S'il vous plaît, assise.
0: Bah allez-y. Allez-y, allez-y.
1: Non mais est-ce qu'on peut éteindre le micro, non?
0: Bien sûr. Vous avez été très discrète. Oui. J'ai gardé le micro ouvert, mais ça ne s'est pas entendu. Oui,
2: vraiment.
0: Allez, on fait place à l'info sans plus tarder sur NRJ. Information locale et régionale condensée en moins de 5 minutes. Et c'est avec Lara Vincent, bonjour.
1: Bonjour Max, bonjour Rodrigue et bonjour à toutes et à tous. Plus de 700 kilos de cocaïne saisis en mer des Caraïbes la semaine dernière. Des chanteuses antillaises à l'honneur au concert d'Aya Nakamura ce soir à Paris. Et puis la météo en Martinique, quelques averses en début de matinée, en soirée aussi. Le reste de la journée, le temps est sec et légèrement voilé. En Guadeloupe, la brume de sable s'intensifie aujourd'hui avec un temps sec.
0: Les toutes dernières informations de ce vendredi, Clara Vincent.
1: Grosse saisie de stupéfiants en mer des Caraïbes. Jeudi dernier, une embarcation rapide a été interceptée par un navire de la Marine nationale avec l'appui d'un avion de patrouille maritime néerlandais et dominicain. À bord, 22 ballots de cocaïne d'un poids total de 737 kilos. Deux individus ont été interpellés et remis aux autorités colombiennes. Cette saisie s'inscrit dans le cadre d'une opération de lutte contre le narcotrafic baptisé Toucan Royal, menée en coopération avec la Marine colombienne. En Guadeloupe, dernier jour du procès au tribunal correctionnel de Pointe-à-Pitre dans l'affaire de braquage des locaux des douanes à Carénage. C'était durant les émeutes de novembre 2021. Cette nuit-là, de nombreuses armes et près de 300 munitions avaient été volées. Hier matin, le parquet a réclamé des peines allant de 3 à 6 ans de prison contre les 10 prévenus. Les langues de la Caraïbe, mises à l'honneur hier à l'Institut Martiniquais du Sport au Lamentin. Près de 250 élèves âgés de 4 à 12 ans ont participé à l'opération Caribbean Islas en fête. Au programme, pièces de théâtre, contes, concerts, en créole, en anglais ou en espagnol. Une action pour encourager les plus jeunes à parler plusieurs langues, mais surtout à s'ouvrir au monde. La compagnie Corsair lancera en fin d'année deux nouvelles liaisons directes vers la Guadeloupe au départ de Marseille et de Toulouse. La ligne Marseille-Pointe-à-Pitre décollera à partir du 15 décembre. Celle de Toulouse-Pointe-à-Pitre le lendemain, le 16. Des vols opérés une fois par semaine en Airbus A330neo. Chata et Bouillon, représentés au concert d'Aya Nakamura ce soir au Stade de France à Paris. Plusieurs artistes antillais sont programmés en première partie, la martiniquaise Shannon et la guadeloupéenne Mimi KDS. Une mise à l'honneur des sonorités des Antilles, plus de 80 000 spectateurs sont attendus ce soir et dimanche au Stade de France. Et puis en sport du foot en Martinique avec le coup d'envoi ce soir de la 25e journée du championnat de R1. Au programme notamment RC Saint-Joseph émulation au stade Henri Murano à Saint-Joseph en cas de victoire. Les Joséphins seront sacrés champions de la saison 2025-2026. Voilà pour l'info sur Énergie. Très bonne journée, on se dit bon week-end.
0: Bon week-end et bonne fête à vous, Clara Vincent.
1: Merci beaucoup.
0: Avec grand plaisir.
1: J'attends mon cadeau lundi, du coup. Un petit cadeau. Qu'est-ce qu'on peut prendre? Un petit repas. Un petit
3: vous
1: plat. Des raisins, des raisins.
3: Jusqu'à preuve du contraire, vous n'êtes pas ma mère.
1: Non mais et alors? Et alors? Et alors? On peut célébrer. Célébrons ensemble.
0: Tu vois, en fait, j'aurais dû fermer ma bouche.
3: Donc, c'est ça le problème. C'est ça.
1: Bon week-end. Allez, à lundi. À lundi.
0: À lundi, Clara Vincent. Monsieur, 8h34 sur Énergie. Ne bougez pas. On effectue le tirage au sort pour la barre de son JBL dans un instant. Elle revient. En coupe, en coupe.
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1: Qu'est-ce que vous avez été gâté durant ce mois de
2: mai?
1: Mais qu'est-ce que vous avez été gâté? Certains sont repartis avec des casques Bluetooth, des barres de... Non, la barre de son, ce sera aujourd'hui. La grosse
2: Party Box.
1: Les écouteurs stylés. Et là, ce matin, l'un d'entre vous repartira avec la barre de son JBL.
2: Le cinéma à la maison.
1: Exactement. Alors, maintenant, est-ce que cette personne va décrocher?
2: Ça, c'est la question.
1: Dans un premier temps, on va donc lancer le tirage au sort. On va faire étape par étape. Tu es prêt, mon nounours?
2: Tellement prête.
1: On y va. On lance sans plus tarder ce tirage au sort. C'est parti.

0: ça s'est arrêté sur un nom.
1: Un prénom.
0: Un prénom aussi.
1: Et un numéro de téléphone.
0: Voilà. Nous allons appeler cette personne. Nous l'appelons d'ailleurs sans plus tarder. Va-t-elle décrocher cette personne? J'espère, hein. Parce qu'on va perdre du temps après, on a le tirage au sort pour les 3000 euros.
1: Alors,
0: j'espère que cette personne est à l'écoute. Oh papa. Allô?
2: Allô?
0: Bonjour. Vous êtes en réunion peut-être?
2: Non, en formation.
0: En formation. Alors demandez au formateur de se calmer 2 secondes. Parce que nous avons un message pour vous, cher monsieur.
2: Ah.
0: Oui, monsieur. Oui, vous avez eu la bonne idée d'écouter chaque matin Énergie.
1: C'est ça.
0: Le Max Morning. Vous avez eu le privilège de jouer avec nous cette semaine pour tenter de...

0: Merci les gars.
1: Avec grand plaisir.
2: Le cinéma à la maison, c'est pour toi.
1: Exactement.
0: Ah, c'est pour les voisins surtout.
2: Aïe, aïe, aïe, aïe, aïe, aïe, aïe, aïe, aïe, aïe, aïe.
1: Après, vous vous débrouillez entre vous. Jason, on va te laisser en formation, on va te souhaiter une belle journée. Tu fais une formation de quoi, si c'est pas indiscret?
0: C'est électricité.
1: Bien, d'accord.
2: Justement, j'ai deux ans pour le schéma.
1: Assez.
2: Quoi? Demande.
1: Assez.
0: Je veux dire.
2: Ok.
1: Belle journée à toi, mon frérot. Profite bien.
0: Merci.
1: À très bientôt.
2: Ne raccroche pas.
1: Ne raccroche pas. On aura besoin du moins de tes coordonnées. Tout ça.
2: Yeah.
1: Vibe sur énergie. En attendant, le mail de Digital Virgo qui ne devrait pas tarder. Voici Médé.

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0: Shakira associée à Burna Boy à l'instant sur Energy. Die Die, qui est censé être l'hymne de cette Coupe du Monde 2026. Coupe du Monde qui démarre d'ici très bientôt d'ailleurs, hein, non? C'est dès le mois de juin ou mois de juillet?
1: C'est juillet, je crois.
0: C'est juillet?
1: Ou c'est fin juin, je sais plus. Bon. Pas trop football, moi. Hein.
0: Bon, les amis, nous attendons le mail de Digital Virgo qui devrait... ça y est?
1: Oui, monsieur, il vient d'arriver, tout frais, tout chaud.
0: Eh ben, très bien. Eh ben, on va revenir juste après Marvin pour vous appeler, vous remettre vos 3000 euros. Vous qui avez été sélectionné par Digital Virgo. Juste après ça.
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1: Le moment est grave. Le moment est venu de vous remettre vos 3000 euros. Nous avons reçu le mail de Digital Virgo contenant un nom, un prénom, un numéro de téléphone. Nous allons donc faire sonner, sans plus tarder, le numéro de cette personne. Le téléphone de cette personne, plus précisément. Cette personne va-t-elle décrocher? C'est la question. C'est parti.
2: Allô?
1: Allô?
2: Allô?
1: Allô?
2: Non.
1: Si.
2: Aïe.
1: Quel est le prénom?
3: Ben
1: oui.
3: Bonjour Laura.
2: Bonjour, c'est Pinot.
3: Eh ben,
1: c'est quoi?
3: C'est une noix de sapienne.
1: C'est une noix de sapienne. Ah ben ça nous fait encore plus plaisir dans ce cas. Bonjour très cher Laura.
2: En même temps, je savais que c'était pour moi.
3: Eh ben,
1: après. Ah bon?
2: Oui,
1: tu vas, tu vas nous dire comme la semaine dernière, tu étais en train d'allumer une bougie, un truc comme ça?
3: Tu es la petite fille de Madame Yoma?
2: Non. Alors, j'ai des vitamines à prendre.
1: Oui.
2: Mais parfois, j'oublie.
1: Oui.
2: Et il y a deux jours, j'ai pris mes vitamines.
1: Oui.
2: Après, j'entends, un autre passe vitamine. J'ai dit,
1: je comprends.
2: Après, hier, j'ai oublié.
1: D'accord.
2: Ce matin, j'ai repris. Oui. J'avais déjà oublié que j'avais joué. Et je repris mes vitamines. Après, j'entends, machin, vitamine. J'ai dit, mon Dieu, non, on va m'appeler aujourd'hui, je suis sûre.
1: Voilà. Et tu es où, là?
2: Je suis au travail.
3: Pourquoi tu as pris tout ça de temps pour répondre?
1: On est en train de discuter là, mais on ne t'a même pas annoncé la bonne nouvelle.
3: Ah non? On t'appelle pourquoi, en fait?
2: C'est quoi, c'est
1: tu viens de... Non, tu viens de gagner la barre
3: de son JBL.
1: La barre de son JBL.
2: Mais non, j'ai pas joué pour ça. Bon, ça m'aurait fait plaisir aussi.
1: Madame Laura. Tu viens de gagner la somme de 3000 euros. Ça fait quelque chose, hein. Je crois qu'on l'a perdu.
3: Laura?
1: Allô?
2: Choquée.
1: Ça va?
2: La clientèle qui est en face de moi, elle est choquée.
3: La qui est en face de toi, la cliente?
2: Elle a dit, elle paye pas sa pause. Je fais des ongles.
3: Tu peux lui offrir la pause, vas-y. Ça va. Sur 3000 euros.
1: Mais Jessica Danton nous a rejoint. Hein.
4: Mais je pense qu'il faut qu'elle rejoue et retravaille ses émotions. Hein. Ah, j'ai pas joué pour ça. Hein. Eh bien, madame. Eh bien. Faut la danse aujourd'hui, il faut prendre ce qu'on donne.
3: Est-ce que la cliente nous entend ou pas?
2: Attendez. Je t'entends.
3: Madame la cliente. Tu payes pas la pause aujourd'hui, c'est offert. C'est Laura qui offre. Viens de gagner 3000 euros sur Énergie. Là, c'est offert, cadeau.
4: Voilà, c'est pour l'émotion.
1: Est-ce que tu es OK avec ça, Laura?
2: Il n'y a pas de problème.
1: Tu m'étonnes. La fille vient d'empocher 3000 euros. Il n'y a pas de souci. La pause, c'est pour moi. Il n'y a pas de problème. Bon, mais belle journée à vous, madame la cliente. Bonne journée également à vous. Puis Laura ne raccroche surtout pas. Voilà. 8h57, Laura vient d'empocher 3000 euros. Ça sera peut-être votre cas vendredi prochain.
3: Mais oui.
1: Il vous faut jouer dès maintenant si vous le souhaitez en envoyant par SMS NRJ au 97777. Il y a forcément un nouveau mot de passe à compter de maintenant. Et le mot de passe, mon cher nounours, c'est
3: Bijou. B-I-J-O-U.
1: Voilà. Bijou. Pensez à la famille, tout ça.
3: À la famille, les bijoux de famille, tu veux la dire?
4: C'est pas possible, je m'en vais.
1: Nous aussi, on se casse. On se donne rendez-vous dès lundi, 6h. Prenez soin de vous.
3: Bon week-end!

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1: Yeah, yeah, et hey, Taïwan,
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1: Eh ben, je dis qu'on est à l'heure des...

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1: Ok, ça nous parle pour un feu alors.
2: Chantez-le la, s'il vous plaît.

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1: Un excellent début d'après-midi. Merci de choisir Énergie.

0: 14. Je sais que ce matin, il y a une dame qui est partie avec des sous. Tout à l'heure, je vais vous donner encore la nouvelle combinaison afin de repartir aussi, vous aussi, avec 3000 euros. On fait ça tout à l'heure. On n'est pas trop pressé. On est vendredi. On fait attention.
1: C'est qui?
0: Alors, je dis quoi sur direct, hein? Normalement, c'est l'accueil. Non, c'est William. William, regarde la route, hein?

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1: Allez, juste avant de vous parler du Fresh Hit Energy, je vais vous parler du Money Time. 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

dimanche, c'est la fête d'hiver et vous pourrez avoir comme idée de lui offrir des bisous. Hein, ça le fait bien. Allez, on est vendredi, et le vendredi, il y a le Fresh Hit. Le Fresh Hit, c'est le hit qu'on entend depuis, pour ma part, depuis hier 16h. Hein, depuis hier 16h, je le diffuse. Vous l'entendrez pendant tout le week-end et ça deviendra...

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1: Allez, bon après-midi, merci de choisir Énergie. Ben, on est en week-end, on va se dire ça. Mais ouais, après avoir commencé pour certains à bosser jeudi, ben, cet après-midi, on peut déjà dire, nous sommes en week-end. Ça va être encore un excellent week-end avec tout le programme qu'on vous propose dès ce soir. Hein, dès ce soir, après le Hit Mix Énergie, on enchaîne sur le Énergie Master Mix jusqu'à pas d'heure. En attendant, moi, j'ai lâché un signal. Il y a qui avec nous?
2: Il y a Maëlie.
1: Maëlie?
2: Oui.
1: Comment ça va?
2: Ça va et toi, tu marques?
1: Ça va super bien.
2: D'accord.
1: Maëlie?
2: Oui.
1: Pourquoi tu rigoles?
2: Oui.
1: Non, mais je veux savoir. Oui. Je veux partager ça. Non. Moi, je veux partager ça avec toi. Qu'est-ce qui se passe?
2: Je te promets, il n'y a rien. Je suis dans les embouteillages, là.
1: C'est de quel côté, quel embouteillage?
2: Oui, à Mantin.
1: Où?
2: À voilà, le pont de Sainte-Rose, là.
1: D'accord, elle est en Guadeloupe. Parce que, comme on est sur les deux îles, en fait...
2: Ah oui, c'est vrai, effectivement.
1: Alors, quand tu m'as dit Lamantin, sachant que tout à l'heure, qu'il y a encore de gros embouteillages. Si vous êtes sur la route, n'hésitez pas à me le faire savoir au 06 90 11 14 14. Bon, tu rentres à la maison, t'as fini de bosser?
2: Ouais, je rentre.
1: On dirait que tu fais ça sans envie.
2: Comment?
1: On a non, c'est ça. Ouais, je rentre. Ah, t'es Kenyan, d'autres affaires bouffées, voilà quoi.
2: Exactement.
1: Hein? On peut te lancer une petite annonce, il n'y a aucun problème.
2: Non, c'est bon, hein? Ça va débrouiller.
1: T'es sûr, hein?
2: Oui, ça va débrouiller.
1: T'as de quoi faire?
2: Ouais. Hein?
1: Bon, allez, tu sais ce que je vais faire?
2: Oui, dis-moi.
1: Comme tu m'as l'air d'être hyper délirante, je t'invite à la colle.
2: Merci!
1: Ouais, je t'offre ton invitation, ton passe de 2 jours, 4 et 5, tu seras à la colle.
2: Merci, tu marques.
1: Ok?
2: Oui.
1: Et puis tu peux rentrer directement à la maison.
2: D'accord. Pas de
1: demi-tour,
2: c'est bon?
1: Non, pas fâchis, mes chiens. On va directement, d'accord?
2: Ok, ça va.
1: Okay. Allez, je t'embrasse. Excellent après-midi.
2: Bisous, toi aussi.
1: La suite pour nous, ça sera avec Chelsea, Ayoué et... Tiens, on poursuit, hein, c'est Sheila dans la radio.

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1: Allez, excellent après-midi. Cet après-midi, je n'ai pas encore salué les copains du WhatsApp Énergie Antilles. On va saluer Tanichou, Didinange, Samantha, Karina et Betty Anne qui ont déjà laissé du moins. Elles n'ont rien léché du tout. Elles ont laissé un message au 06 90 11 14 14. Vous avez la possibilité de faire pareil, hein, tranquille. Nous faire savoir que vous êtes là, que vous êtes à l'écoute de l'After Moon. L'After Moon jusqu'à 18h. À 18h, c'est le Hit Mix. Et ce soir, c'est Skyty qui sera là. DJ Skyty pour une heure de mix. Une heure. De mix, ouais, dans le Hit Mix. Et après, on enchaîne sur le Energy Master Mix. En attendant, je vous invite à guetter un signal pour partir au cinéma, au spectacle ou encore au festival, hein, puisqu'on arrive dans la période. On vous en offre tout, tout plein. La suite, c'est avec Yung Reda et Shannon de la radio. Mmh.

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1: Allez, excellent début de week-end. Merci de choisir Énergie jusqu'à 18h l'Aftermoon. Et on a... On adore vous offrir des cadeaux l'après-midi comme ça, ça vous le savez. Entre 15 et 18h, on se met bien. Il y a qui avec moi?
2: C'est Heidi.
1: Ça va, Heidi?
2: Ça va, ça te manque.
1: Très bien, t'as terminé ta journée?
2: Grave. Enfin.
1: Pourquoi enfin?
2: Mais je suis fatiguée, moi.
1: Heidi, t'as eu la plus petite semaine de l'année. Vraiment petite semaine. Tu peux pas dire qu'on a poussé, qu'on a forcé, quoi.
2: Ouais, mais bon, c'est la fatigue accumulée.
1: Mais qui sort qu'a fait comme ça?
2: Moi, je suis dans la vente sentimentale.
1: Et t'as beaucoup vendu aujourd'hui?
2: Ouais, beaucoup. On fait la fête des mères, donc oui.
1: C'est vrai ton mensonge, là?
2: Non, c'est pas un mensonge, c'est pas un mensonge.
1: Tu bosses dans quoi?
2: Dans la vente.
1: Oui, oui, d'accord, mais tu vends quoi?
2: Oui, les sous-vêtements.
1: Et t'en as beaucoup vendu?
2: Mais ouais.
1: Bon, alors, c'est quoi la tendance actuelle?
2: Un peu de tout, en vrai. Tous les secteurs sont assez gros, hein.
1: D'accord. Et non, peut-être que tu pourrais... Tu sais quoi, Heidi? Tu travailles demain?
2: Ouais.
1: J'adore la façon de dire ouais. Ouais, ça te pèse, hein?
2: Ouais, mais c'est un ouais parce que je finis à 22h, donc ouais.
1: T'es sérieuse, là?
2: Mais je t'ai dit.
1: Mais non, mais c'est pour la bonne cause, c'est pour la fête des mères.
2: C'est ça.
1: On est d'accord?
2: Oui, ouais, voilà, on va dire ça.
1: Si je comprends bien, tu bosses dans un centre commercial.
2: Exactement.
1: D'accord, j'ai compris. Bon, Heidi?
2: Oui, tu manques.
1: On va te détendre un petit peu.
2: Qui manque?
1: Dis-moi.
2: Je voudrais savoir, dis-moi, as-tu la reggae thérapie pour bien se détendre?
1: Mais vous êtes au champ, vous êtes pressés. Nous sommes au mois de... On n'a même pas fini le mois de mai. Vous me parlez de l'événement qui aura lieu au mois de juillet.
2: C'est ça.
1: L'organisateur, il doit être plié, là.
2: On demande qui c'est.
1: Ben ouais, mais moi, je réponds. Mais t'es pas la première cet après-midi, hein. Tu veux que je te donne des noms?
2: On va dire.
1: Alors, t'as Blackie qui m'a appelé. Il m'a demandé. Betty Anne qui demande. Mais vous êtes... et je te passe d'autres prénoms, hein.
2: Mais je sais pas, en fait, là, je t'ai pris un petit peu en retard, mais je me suis dit, est-ce que tu as? Je pose la question.
1: Non, pas encore. Vous êtes trop pressé.
2: Pas encore. Tu me proposes quoi?
1: Tu sais quoi? Après la semaine que tu viens d'avoir, un petit ciné, ça te ferait du bien.
2: Il n'y a pas de souci. Ou on va se détendre dans la salle filmée et tout.
1: Mais ouais, un petit ciné, ça le fera bien.
2: Ça marche.
1: On est d'accord, Heidi?
2: On est d'accord, tu manques.
1: Tu iras voir un film qui va te faire un petit peu peur.
2: Ouais.
1: Et je sais que t'es une courageuse.
2: Ouais, à moitié, mais ouais.
1: Heidi, je te souhaite un excellent week-end. Et du courage au boulot. D'accord?
2: Merci.
1: Allez, bon après-midi. Mais il y en a plein qui sont comme Heidi, hein. Ben ouais, c'est la fête des mères. On fait tous ça. On arrive tout le temps à la dernière minute. Hein? N'est-ce pas, Heidi?
2: Mais où c'est ça, en vrai? Et puis, ils arrivent en masse, hein?
1: En masse et puis exigeants?
2: Parfois, ça dépend, mais ouais, quand même.
1: Allez, en tout cas, je te souhaite du courage. La suite, tiens, il y a Meryl avec Chata Coco Chanel.

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0: Sheng Yang, Vibes Goddamn.
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1: Allez, excellente soirée, merci de choisir Énergie, bon week-end. On va saluer à Mario Cadet.

0: Parce que non, je travaille demain, mais parce que je suis de bonne humeur aujourd'hui, écoute.
1: C'est de bonne humeur.
0: J'étais en train de chanter juste avant la chanson.
1: C'est laquelle?
0: C'était Fanny.
1: Mais ouais, je sais. Cordialement.
0: Voilà, exactement.
1: Vas-y, je t'écoute.
0: Tu veux que je chante?
1: Vas-y.
0: Ne dis pas. Non, tu vois, voilà. Bon, on s'en va. Voilà.

0: mal.
1: Ouais, c'est pas mal, on va dire ça.
0: Voilà.
1: Ouais. Bon, j'allais t'appeler Fanny.
0: Oh non, je n'ai pas encore cet honneur.
1: Estelle.
0: Oui.
1: T'as prévu quoi pour dimanche?
0: Oh, ça va être un petit truc avec ma maman, mes enfants, mon mari, mon papa. Tranquille.
1: La famille, quoi.
0: Voilà.
1: Bon. Est-ce que tu peux te séparer de ta famille
0: quelque temps?
1: Ça t'arrive.
0: Ça peut m'arriver.
1: Écoute-moi bien, Estelle. Écoutez-moi bien. Si vous avez vos projets, faites-les. Mais n'appuyez pas sur moi.
0: Alors, dis-moi.
1: Ne comptez pas sur moi. Alors, Estelle, ce que je voulais te proposer, c'était le Karukera One Love.
0: Ah bah écoute, super.
1: Voilà, c'était juste ça. Deux jours.
0: Ah bah non, mais tout négocie.
1: Je t'offre un pass, voilà. La dame avait déjà ses projets, elle me dit « Ah oui, vas-y, on se calme là. » Bon, tu iras à la colle le 4 et le 5, je t'offre ton pass.
0: Ok, et eh ben super, merci beaucoup en tout cas.
1: Ok.
0: Super.
1: Ben, je te souhaite un excellent week-end, même si tu bosses demain.
0: Ouais, ça ira. Merci beaucoup,
1: Allez,
0: tout cas.
1: Belle soirée. À bientôt.
0: Bon courage, bye.
1: À bientôt, bye. On adore des gens comme ça, tu sais, qui arrivent avec le sourire. Alors, prenez-en de la graine. La suite, ben, ça sera avec Nicky Boy, DJ Stery et Naamix.

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4: Bonjour Énergie, et par la bonne réponse c'était camping. Parce exact. Que la tente, elle pousse, elle grandit quand on la monte, même si ce n'est pas une plante.
5: Oui.
4: Et aussi,
5: oui.
4: Quand. Et aussi, ça peut laisser un endroit calme, un endroit bruyant.
5: Tout à fait.
4: Très rapidement, parce que je suis sûr qu'il y a beaucoup de personnes qui font du bruit en faisant du camping.
5: Ouais,
4: oui, bisous, à la prochaine.
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1: Allez, bonne soirée. Je peux dire même à certaines personnes, bonne fête des mères. Amusez-vous bien, fêtez vos mamans, aimez-les, tranquillou. On aime ça. Bon, il y a quelqu'un avec moi, je ne sais pas du tout qui c'est.
2: Allô, bonjour.
1: Tu te présentes ?
2: Cassiline.
1: Comment tu dis ?
2: Cassiline.
1: Ça va, Cassiline ?
2: Ça va, et toi ?
1: Bien, très très bien. Très très bien.
2: Super.
1: Tu faisais quoi de ton après-midi ?
2: Rien de spécial, on sort de la plage, on emmène le petit à la mer.
1: Il y en a que pour qui la vie est belle.
2: Ben oui, on est vendredi.
1: T'es en vacances?
2: Oui.
1: Jusqu'à quand?
2: Jusqu'à la semaine prochaine.
1: En fait, t'es en train de liquider tes derniers jours, c'est ça?
2: Exactement, t'as tout compris.
1: Voilà, ben t'en as profité, t'es parti à la plage.
2: J'ai une petite... J'ai une petite question.
1: J'ai une petite question pour toi.
2: Oui.
1: As-tu dégusté une bonne glace?
2: J'ai pas entendu.
1: As-tu dégusté une bonne glace?
2: Ah oui, aux arômes.
1: Et t'as pris quoi? Cassiline?
2: Allô, ça coupe, oui.
1: Eh ben, arrêtez tranquille, nous boutons en côté, fais en bagaille.
2: Oui, j'ai pris une petite glace avec le petit aux arômes.
1: D'accord.
2: À Saint-Pierre.
1: À Saint-Pierre?
2: Oui.
1: D'accord, on ira faire un petit tour là-bas, on verra. On verra que comment ça se passe aux arômes.
2: Bon, exact.
1: Alors, t'es allé à quelle plage à Saint-Pierre?
2: Une plage là près d'un hôtel, on s'est arrêté par là.
1: Elle sait même pas où elle était, quoi. Elle peut même pas nous guider, la fille.
2: Ah, c'est pas le nom exact.
1: La fille ne peut même pas nous guider. Mais c'est quoi ces gens? Bon, Cassiline, tu sais quoi?
2: Oui.
1: Je t'en vais au cinéma.
2: Super.
1: Tu iras voir Scary Movie. Et tu sais où je t'en vais au cinéma? Mais étant donné que t'es en vacances, tu pourras en profiter tranquillou, je t'envoie à TDS.
2: Ok, pas de soucis.
1: Ça marche.
2: Ça marche.
1: Ben, je te souhaite, avec un peu d'avance, une bonne fête des mères.
2: Merci beaucoup.
1: Et puis un bon
2: et
1: week-end.
2: Et bon après-midi à toi.
1: Ah, c'est plus l'après-midi, là. On a terminé, l'après-midi, c'est bon, fini.
2: C'est plus l'après-midi.
1: Mais non, là, nous en débalançons les lendemains. On a balancé. Mais oui, le temps que je termine, il fait nuit, c'est bon.
2: Effectivement, t'as raison.
1: Je vais te souhaiter un excellent week-end.
2: Merci beaucoup à toi aussi.
1: À bientôt,
2: bye.
1: Vous savez quoi, je vais balancer encore un signal. Je le dis déjà, il y a un fresh hit qui va débarquer. Ça, je le dis aussi. En attendant, il y a Davido et Missy Sadie.

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1: Alex, Antoine, à l'instant, il y avait le Fresh Hit Energy, c'est Meryl et le jus, le boss. C'est moi le boss, Read Him Up. C'est un hit qu'on découvre depuis hier, 16h. C'est le

0: choux. Ça fait longtemps.
1: Ça va. On m'a dit de ne pas t'appliquer, alors ne me pique pas.
0: On t'a dit de ne pas qui ça?
1: On m'a dit de ne pas te dire que tu ne me réponds jamais. Alors ne me dis rien là-dessus.
0: Mais qui est-ce qui t'a dit ça?
1: Ma fille.
0: Ah, ta fille?
1: Oui.
0: Ah bon? Je sais pas pourquoi elle t'a dit ça.
1: Je suis à l'antenne, on ne me répond plus, là, je suis blacklistée.
0: Bon, Tichou.
1: Oui, dis-moi, ça va?
0: Bien, très bien.
1: Oui.
0: Tichou.
1: Oui.
0: Est-ce que tu as déjà travaillé le physique afin d'être en pleine forme, tu sais, pour ne pas avoir à bailler, à me dire « Ouais, je suis fatigué. » Non, non, non, on ne veut plus entendre ça. Est-ce que tu as déjà travaillé le cardio pour le 4 et le 5 juillet?
1: Tout va bien.
0: T'es sûr, hein?
1: Absolument.
0: Va pas me dire que tout va bien et puis le 4 et le 5, t'es en PLS, quoi.
1: Je vais prendre du BO,
0: gars. Bon, Tichou, je t'invite à la colle.
1: Ok, Timac, merci, Timac.
0: Je t'invite à la colle.
1: Merci.
0: Je t'offre un pass de 2 jours et tu pourras t'éclater comme il se doit.
1: D'accord, merci.
0: Je te souhaite un bon week-end et une bonne fête des mères, Tichou.
1: Ah, merci beaucoup, Timac.
0: Ok. Bah, à bientôt.
1: À très bientôt, je l'espère.
0: Mais je te le souhaite surtout. À bientôt. Nous, on va faire place. On va laisser la place à Skyty qui sera là tout à l'heure à 18h pour le Hit Mix Energy. En attendant, ben, on se fait plaisir encore. On se fait plaisir avec tous les hits que vous aimez. Par exemple, Mimi et Gun Flavor dans la radio.
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mon ordi là. Je sais pas comment tu es dans ta voiture. Mais c'est pour te dire que... Fais attention sur la route. Sois prudent. Il y a des contrôles. Ouais, ouais, ouais. On s'amuse dans la radio, sur énergie. Et on va faire ça bien.

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Allez, sois prudent sur la route, n'oublie pas. Le mix est disponible sur SoundCloud. Big up à Gwenou Design.